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1: Salut La Réunion, comment il est ce matin? Et ça fait bizarre quand même, hein, parce que j'étais à la plage pendant 3 jours avec vous pendant le Sunset Tour. Là, on vient de rentrer dans les studios. Bref, le gars l'a bronzé. En tout cas, bienvenue pour cette nouvelle semaine du côté de Sillaoste, du côté de La Plaine, dans les hauteurs de Saint-Denis. Tout le monde dort encore à point fermé. Nous, en studio, eh ben, j'ai des les yeux grands ouverts et le café qui passe. C'est mon job du matin. Vous donner le sourire avant même que le jour se lève sur l'île. Et croyez-moi, le programme est costaud aujourd'hui. Le Hit au ralenti qui arrive dans quelques minutes. 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Bon courage en tout cas aux travailleurs, aux infirmiers. Au boulanger, moi je suis avec vous, je vous lâche pas jusqu'à 9h.
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1: Oui, vous attaquez cette semaine avec moi, Chris, avec vous jusqu'à 9h. Et pourquoi pas s'ambiancer directement là, Hugues, histoire de bien se réveiller, histoire de se mettre en jambes pour ce lundi. Bon réveil, ils ont toutes.

0: C'est la grande Shakira qu'on retrouve ce matin sur Énergie. Vous restez avec moi.
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0: Bah, bienvenue chez nous, merci là d'être nombreux à nous écouter, que vous soyez sur les routes ou même au boulot. Certains ont déjà les yeux grands ouverts et d'autres luttent encore contre l'oreiller. En tout cas, le café coule, la matinée démarre, chacun à son rythme hein, les gars. Pour ceux qui hésitent encore devant la penderie, bah, moi m'y comprends azote. Prenez le temps, l'actu ça arrive dans une dizaine de minutes et puis on ira faire un tour aussi du côté de vos routes. Vos cadeaux à gagner aussi dans 30 minutes, donc on reste bien calé. Allez, Martin Garrix ou encore le dernier 4 Sai, c'est ce qui arrive. Rien que pour vous sur Énergie, bienvenue azote toutes.

0: bah on kiffe hein, dès le matin avec Katsai, Animal, c'est le tout dernier hit. Bon courage pour cette rentrée scolaire, bon courage pour ceux qui sont déjà sur les routes. Et d'ailleurs, on va jeter un coup d'œil sur ce qui se passe en temps réel.
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0: Et bien plutôt bonne nouvelle, RAS a signalé pour le moment sur les routes, malgré un peu de monde quand même hein, du côté de la Possession, on est sur la route du littoral en direction de Saint-Denis, mais rien de bien méchant. On se fera une petite mise à jour tout à l'heure, ce sera un peu avant 6h30. Avant ça, tout ce qu'il ne fallait pas rater dans le monde, c'est l'actu, et c'est avec Julie Lerman, il est 5h30 sur Énergie Réunion.
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2: 93 infractions et 4 refus d'obtempérer relevés ce week-end sur nos routes. À retenir dans l'Hexagone, Sébastien Lecornu en visite officielle ce lundi en Gironde. Et puis côté météo, le ciel va se couvrir au fil de la journée avec quelques averses le long des pentes.
0: Allez, on développe les titres de ce lundi. Bonjour Julie.
2: Bonjour tout le monde. Et à la une, les gendarmes ont mené 6 opérations de contrôle sur les routes ce week-end. Au total, 93 infractions ont été relevées par les militaires. 20 conducteurs sous l'empire de l'alcool et 7 sous l'emprise de stupéfiants ont été interceptés. 9 permis ont été retirés. 5 véhicules ont été placés en fourrière. On peut noter également 4 refus d'obtempérer au cours du week-end. Les conducteurs concernés sont en cours d'identification. J-1 avant la rentrée scolaire pour les marmailles. En revanche, près de 23 000 agents de l'éducation nationale retrouvent le chemin des établissements dès ce lundi à l'occasion de la pré-rentrée. Une rentrée 2026 marquée une nouvelle fois par la baisse du nombre d'élèves qui entraîne des suppressions de postes d'enseignants dans le premier et le second degré. Le recteur Rostan Mehdi, lui, est en visite ce lundi dans un collège à Saint-Denis pour présenter les principaux enjeux de cette année scolaire. Dans l'actualité également, un incendie s'est déclaré dans une habitation du Chaudron dans le chef-lieu dimanche en fin de journée. Plusieurs personnes ont été évacuées par précaution le temps de l'intervention des pompiers. Au total, 2 personnes ont dû être relogées, mais aucun blessé n'est à déplorer. Dans l'actualité nationale, le Premier ministre s'est rendu ce dimanche dans la commune du Porge, sinistrée par le méga-feu en Gironde. Un déplacement qui n'avait pas été annoncé alors que le programme officiel de sa visite débute ce lundi matin. Journée remplie pour Sébastien Lecornu qui a convoqué pour aujourd'hui une cellule interministérielle de crise sur le piratage informatique à grande échelle ayant visé l'administration fiscale. Dans l'Hexagone, 6 départements du sud-est de la France où les fortes chaleurs doivent perdurer jusqu'à mercredi demeureront en vigilance orange canicule ce lundi. Et dans l'actualité internationale, les incendies ravagent aussi la Grèce. Au moins 2 personnes sont décédées dans les feux et des centaines d'autres ont été évacuées. 2 incendies sont déclarés presque simultanément sur une île près d'Athènes. Environ 150 pompiers sont mobilisés ainsi que 4 avions et 6 hélicoptères. Les gardes-côtes ont déployé 5 navires. Le mouvement social se poursuit chez EasyJet. Une bonne centaine de vols ont été annulés ce week-end en raison de la grève des hôtesses et des stewards qui dénoncent notamment des problèmes d'organisation. Le mouvement pourrait se prolonger jusqu'au 2 septembre prochain. Et enfin, en sport, Arsenal écrase Manchester City et remporte le Community Shield. Champion d'Angleterre en titre, Arsenal n'a fait qu'une bougie de Manchester City à 3-0 ce dimanche à Cardiff. Ricardo Calafiori qui a marqué avec sang-froid du plat du pied gauche pour ouvrir le score seulement 23 secondes après le coup d'envoi. Le Community Shield qui lançait officiellement la nouvelle saison anglaise ce dimanche.
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2: Et côté météo, si l'ouest est plutôt épargné ce matin avec de belles éclaircies, le ciel se couvre l'après-midi, les averses éparses se produisent le long des pentes, les précipitations ont tendance à s'espacer en seconde partie d'après-midi, mais le ciel demeure bien nuageux, il faut attendre la nuit pour que les conditions s'améliorent franchement. Les températures maximales varient entre 25 et 27 degrés sur le rivage, 18 à 21 degrés dans les cirques, et le vent de secteur est nord-est souffle en rafale de 50 à 60 km/h de Saint-Denis au port, le long du sud sauvage et sur les crêtes, les brises prédominent de Saint-Gilles à Saint-Pierre en passant par Saint-Denis.
0: Merci Julie pour ce point de début de matinée. On se retrouvera tout à l'heure à 6h30 pour une petite mise à jour. Et je te dis à tout à l'heure.
2: À tout à l'heure.
0: Allez, Madonna, Sabrina Carpenter, c'est ce qui arrive. Et puis votre hit au ralenti, les amis, dans 20 minutes. Occasion pour vous de rappeler vos 2 places pour aller voir Tomber du ciel. Vous restez avec nous.
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0: Voilà comment se réveiller comme il faut là, avant une rentrée scolaire. Demain c'est la rentrée et on profite encore de ce moment présent. Vous êtes avec moi dans le Morning d'Énergie dans 10 minutes. Le hit au ralenti, mais avant ça l'horoscope de Léa Berthaud. Bah oui, pour bien démarrer la semaine.
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0: Bonjour Léa Berthaud.
2: Bonjour tout le monde.
0: On a le smile, toujours t'as le smile, j'aime bien ton smile.
2: Ah bah c'est important le smile, le matin on est sur énergie, c'est cool, moi je te vois.
0: Carrément, voilà. Carrément. Et les béliers, est-ce qu'ils ont la forme?
2: Ah bah non seulement ils ont la forme, mais ils ont un charme irrésistible.
0: Tu sais, ça te fait pas penser à un gars ça? Ok, les taureaux. Les taureaux.
2: Si quelque chose vous ennuie, dites-le tout de suite.
0: Un peu vexé.
2: Le blanc.
0: Les gémeaux.
2: Vous consoliderez les liens qui vous unissent à votre partenaire.
0: Les cancers.
2: Vous allez vous montrer moins expressif que d'habitude.
0: Les lions.
2: Remettez-vous en question.
0: Vierge.
2: Ne vous épuisez pas inutilement.
0: Balance.
2: Faites-le plein de vitamines.
0: Scorpion.
2: Pour une fois, autorisez-vous à être paresseux.
0: Sagittaire.
2: Les rencontres agréables vont vous réconforter.
0: Capricorne.
2: Dormez le plus possible.
0: Les Verseaux.
2: Préférez la détente.
0: Et les poissons.
2: Il est temps de revoir vos priorités, les poissons.
0: Ouais. Mais apparemment, je suis pas. Allez, je suis vexé là.
2: T'es pas bélier, c'est tout.
0: Ouais, c'est ça, je suis vexé. Allez, au revoir. Au revoir. Bonne journée et à bientôt.
3: Faut que je vous raconte quelque chose sur mon couple que moi-même j'ai mis beaucoup de temps à m'avouer. 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

0: Allez, on se réveille tout en douceur avec Énergie Réunion. Chris qui vous accompagne jusqu'à 9h. Et allons jouer ensemble, c'est parti.
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0: 5 heures passées de 50 minutes. J'espère que vous allez bien tout le monde, j'espère que vous êtes bien réveillés. Pour ceux qui dorment encore, profitez parce que demain c'est la rentrée. Donc demain, c'est la préparation des sacs. Aujourd'hui, en fait, c'est vraiment préparation pour demain. On est comme ça. En tout cas, merci d'être branché avec nous, que vous soyez déjà sur la route entre chez vous et le boulot ou encore en pyjama, téléphone en main. C'est le moment. Voici le premier extrait de ce blind test. Alors, un blind test version slow motion. À vous de trouver le titre ou l'artiste de cet extrait suivant. Et si vous avez la bonne réponse, le 02 62 99 4000. Aujourd'hui, je vous emmène voir Tomber du ciel. C'est le tout nouveau film français. Donc n'hésitez pas, vous venez à jouer avec nous nombreux. 02 62 99 4000. Allez, on écoute l'extrait.

Bah oui, direction vos souvenirs. Ça se passe ici sur Énergie. Vous nous appelez 02 62 99 4000 si vous avez bien évidemment la bonne réponse. Tout de suite, c'est Gims, Triple S ou encore Offenbach avant de redémarrer cette nouvelle heure ensemble. Bienvenue tout le monde.

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0: Allez, on attaque cette deuxième heure tous ensemble. Bienvenue à toutes pour ceux qui viennent de nous rejoindre. C'est Laurent là qu'on aura au standard dans 10 minutes. Vous restez avec nous, il est 6h. 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Mais avant tout ça, l'essentiel de l'info, c'est bien sûr à chaque début d'heure, et c'est avec Julie Lerman.
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2: Bonjour tout le monde, et à la une ce matin, les gendarmes ont mené 6 opérations de contrôle sur les routes ce week-end. Au total, 93 infractions ont été relevées par les militaires. 20 conducteurs sous l'empire de l'alcool et 7 sous l'emprise de stupéfiants ont été interceptés. À retenir aussi, J-1 avant la rentrée scolaire pour les marmailles. En revanche, près de 23 000 agents de l'éducation nationale retrouvent le chemin des établissements dès ce lundi à l'occasion de la pré-rentrée. À l'international, les incendies ravagent aussi la Grèce. Au moins 2 personnes sont décédées dans des feux et des centaines d'autres ont dû être évacuées. Un mot de sport, Arsenal n'a pas attendu pour se montrer dangereux dans ce Community Shield ce dimanche. Après un départ tonitruant, les Gunners ont rapidement trouvé la faille grâce à Ricardo Calafiori, parfaitement servi par Miles Lewis-Kelly dès la 23e seconde. Et puis la météo, changement de temps pour ce début de semaine avec le retour d'un Élysée humide, apportant de bonnes pluies qui abordent les côtes est en début de matinée avant de rapidement s'étendre à une bonne partie du territoire.
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0: Direction les années 2000 avec Shane Paul ce matin. Bon, nous ça fait un tour du côté du standard là.
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0: Il est 6h passé de 10 minutes sur Energy. Nous sommes le lundi 17 août et on souhaite une bonne fête aux Hyacinthes. Voilà, bonne fête Zot toutes. Si on a qui connaissent, bah Zot il peut appeler aussi hein, 02 62 99 4000. En attendant, on se réveille avec mon Laurent ce matin. Laurent, bonjour.
2: Oui, bonjour.
0: How are you today?
2: I'm very well. Ça va.
0: Very well. Tu bosses aujourd'hui, en ce lundi, en ce jour de pré-rentrée?
2: Oui, là, je vais bosser.
0: Ah bon, et eh ben écoute, bah, bon courage. Est-ce que tu es prêt quand même à jouer un petit au ralenti avec moi? T'as un petit temps?
2: Ok, il n'y a pas de souci.
0: Allez, bah, c'est parti, mon Laurent. Hein. Bah, ça donne envie de repartir en week-end, ça, mon Laurent. Alors, c'est quoi? Quel est le titre ou l'artiste de cette chanson?
2: Alors, c'est Image, les démons de minuit.
0: Bah oui, c'est trop facile. Tu repars avec tes places de ciné.
2: Super, merci.
0: C'est gagné, c'est pour toi, mon Laurent. Et tu vas y aller avec qui au Cinoche, là?
2: Bah, avec mon épouse.
0: Avec ton épouse, comment elle s'appelle?
2: Gisèle.
0: Bah, on fait de gros bisous, Gisèle et Laurent. Tous les deux dans les salles obscures, peut-être pour ce week-end. Mon Laurent, avant de partir, tu vas me crier, bien évidemment, très très fort, le nom de la radio qui t'envoie au ciné ce matin. Il y en a qu'une.
2: Énergie.
0: Bah, bien sûr.

0: Ah ouais, on est bien là sous les cocotiers là en ce début de matinée. On est ensemble dans le Morning d'Énergie. Encore plein de belles choses qui nous attendent.
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0: Et bah bienvenue chez nous hein, pour ceux qui viennent de nous rejoindre, pour ceux qui viennent de lever, pour ceux qui négocient encore avec leur réveil 5 petites minutes. On connaît les 5 minutes, c'est bon les gars, on sait comment ça se passe. Allez, on reprend cette semaine avec bien évidemment vos surprises. 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Allez, côté de qu'est-ce qui arrive?

0: bien sûr, c'est une nouveauté, c'est Riviera, She Doesn't Mind. Mais avant ça, votre météo des routes, c'est avec Maureen. Bienvenue à toutes.
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2: Bonjour à toutes, bonjour à tous. Le CRGT vous informe que sur la RN1, dans le cadre de la suite du chantier d'aménagement du nouvel échangeur de la Possession, la circulation sera basculée en mode bidirectionnel sur les voies de la chaussée côté montagne entre l'échangeur de la Possession et la ravine à Malheur ce soir de 20h à 5h. D'autres basculements seront à prévoir la semaine prochaine. Les informations vous seront communiquées ultérieurement. Avec tout ça, patience, prudence et redoublez de vigilance au volant.
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0: Allez, bienvenue à toutes, j'espère que vous avez passé un bon week-end. On est sur la piste avec Eva, mais on est aussi sur les routes de Lille, parce qu'on va voir comment ça se passe en temps réel, s'il vous plaît.
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0: Eh bien, on commence directement ce matin avec un accident de moto qui perturbe actuellement la circulation. On est au niveau de la NRL, après le secteur Pointe du Gouffre, en direction du nord. La voie de gauche est impactée, avec des ralentissements qui s'étendent sur près de 2 km. Donc voilà, comptez 2 km de bouchons entre la NRL et le bar à choix. La voie devrait être prochainement neutralisée. Prudence dans le secteur et puis levez le pied à l'approche de la zone. On refera un point tout à l'heure. Avant ça, dans quelques instants, il y aura l'horoscope de Léa Berthaud. Mais tout de suite, maintenant, c'est l'heure de l'actu. Il est 6h30 à La Réunion. Bienvenue tout le monde.
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2: 93 infractions et 4 refus d'obtempérer relevés ce week-end sur nos routes. À retenir dans l'Hexagone, Sébastien Lecornu en visite officielle ce lundi en Gironde. Et puis côté météo, le ciel va se couvrir au fil de la journée avec quelques averses le long des pentes. Bonjour à toutes et à tous. À la une, les gendarmes ont mené 6 opérations de contrôle sur les routes ce week-end. Au total, 93 infractions ont été relevées par les militaires. 20 conducteurs sous l'empire de l'alcool et 7 sous l'emprise de stupéfiants ont été interceptés. 9 permis ont été retirés, 5 véhicules ont été placés en fourrière. On peut noter également 4 refus d'obtempérer au cours du week-end. Les conducteurs concernés sont en cours d'identification. J-1 avant la rentrée scolaire pour les marmailles. En revanche, près de 23 000 agents de l'éducation nationale retrouvent le chemin des établissements dès ce lundi à l'occasion de la pré-rentrée. Une rentrée 2026 marquée une nouvelle fois par la baisse du nombre d'élèves qui entraîne des suppressions de postes d'enseignants dans le premier et le second degré. Le recteur Rostan Mehdi, lui, est en visite ce lundi au collège Jules Redlet à Saint-Denis pour présenter les principaux enjeux de cette année scolaire. Dans l'actualité également, un incendie s'est déclaré dans une habitation du Chaudron dans le chef-lieu dimanche en fin de journée. Plusieurs personnes ont été évacuées par précaution le temps de l'intervention des pompiers. Au total, 2 personnes ont dû être relogées, mais aucun blessé n'est à déplorer. Dans l'actualité nationale, le Premier ministre s'est rendu ce dimanche dans la commune de Porges, sinistrée par le méga-feu en Gironde, un déplacement qui n'avait pas été annoncé, alors que le programme officiel de sa visite débute ce lundi matin. Une journée remplie pour Sébastien Lecornu, qui a convoqué pour aujourd'hui une cellule interministérielle de crise sur le piratage informatique à grande échelle ayant visé l'administration fiscale. Dans l'Hexagone, 6 départements du sud-est de la France, où les fortes chaleurs doivent perdurer jusqu'à mercredi, demeureront en vigilance orange canicule ce lundi. Dans l'actualité internationale, les incendies ravagent aussi la Grèce. Au moins 2 personnes sont décédées dans des feux et des centaines d'autres ont été évacuées. 2 incendies se sont déclarés presque simultanément sur une île près d'Athènes. Environ 150 pompiers sont mobilisés, ainsi que 4 avions et 6 hélicoptères. Les gardes-côtes ont déployé 5 navires. Le mouvement social se poursuit chez EasyJet. Une bonne centaine de vols ont été annulés ce week-end en raison de la grève des hôtesses et des stewards, qui dénoncent notamment des problèmes d'organisation. Le mouvement pourrait se prolonger jusqu'au 2 septembre prochain. Enfin, en sport, Arsenal écrase Manchester City, remporte le Community Shield, champion d'Angleterre en titre. Arsenal fit une bouchée de Manchester City 3-0 ce dimanche à Cardiff. Ricardo Calafiori qui a marqué avec sang-froid du plat du pied gauche pour ouvrir le score seulement 23 secondes après le coup d'envoi. Le Community Shield qui lançait officiellement la nouvelle saison anglaise ce dimanche.
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2: Côté météo, si l'ouest est plutôt épargné le matin avec de belles éclaircies, le ciel se couvre l'après-midi et des averses éparses se produisent le long des pentes. Les précipitations ont tendance à s'espacer en seconde partie d'après-midi, mais le ciel demeure bien nuageux. Il faut attendre la nuit pour que les conditions s'améliorent franchement. Les températures maximales varient entre 25 et 27 degrés sur le rivage, 18 à 21 degrés dans les cirques. Le vent de secteur est-nord-est souffle en rafale de 50 à 60 km/h de Saint-Denis au port, le long du sud sauvage et sur les crêtes. Les brises prédominent de Saint-Gilles à Saint-Pierre en passant par Saint-Leu.

0: Ah bah oui, ça c'est la musique des vainqueurs, ça. Samba di Janeiro, Bellini, vous êtes avec nous sur Energy Réunion et je vais vous donner, oula, j'ai maillé, je vais vous donner la patate ce matin, vous inquiétez pas. Le lundi facile, on le redémarre comme il faut, tous ensemble, dans une trentaine de minutes. Le hit au ralenti, mais avant ça, bah les étoiles ont un message pour vous. C'est Léa Berthaud qu'on accueille.
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0: Bonjour Léa Berthaud.
2: Bonjour tout le monde.
0: Le smile, toujours t'as le smile, j'aime bien ton smile.
2: Ah bah c'est important le smile, le matin, on est sur énergie, c'est cool, moi je te vois.
0: Carrément, voilà. Carrément. Et les béliers, est-ce qu'ils ont la forme?
2: Ah ben non seulement ils ont la forme, mais ils ont un charme irrésistible.
0: Tu sais, ça te fait pas penser à un gars ça? Ok, les taureaux. Les taureaux.
2: Si quelque chose vous ennuie, dites-le tout de suite.
0: Un peu
2: le blanc.
0: Les gémeaux.
2: Vous consoliderez les liens qui vous unissent à votre partenaire.
0: Les cancers.
2: Vous allez vous montrer moins expressif que d'habitude.
0: Les lions.
2: Remettez-vous en question.
0: Vierge.
2: Ne vous épuisez pas inutilement.
0: Balance.
2: Faites le plein de vitamines.
0: Scorpion.
2: Pour une fois, autorisez-vous à être paresseux.
0: Sagittaire.
2: Les rencontres agréables vont vous réconforter.
0: Capricorne.
2: Dormez le plus possible.
0: Les Verseaux.
2: Préférez la détente.
0: Et les poissons.
2: Il est temps de revoir vos priorités, les poissons.
0: Ouais, ouais. Mais apparemment, je suis pas. Allez, je suis vexé.
2: T'es pas bélier, c'est tout.
0: Ouais, c'est ça, je suis vexé. Allez, au revoir. Au revoir. Bonne journée et à bientôt.

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1: On surfe tout doucement sur la fin de cette nouvelle heure dans le morning, mais vous êtes avec moi et vous y restez jusqu'à 9h. Ça me fait plaisir là de vous retrouver en ce lundi. Préparez vos téléphones, dans 30 minutes, nouvel extrait pour le hit au ralenti. L'occasion pour vous de repartir avec vos deux places pour aller voir Tomber du ciel. C'est la nouvelle comédie française. Vous appelez ici au 02 62 99 4000. Mais attention, tout cadeau se mérite dans le morning. Allez, Kano et Cesc arrive avec Topic et Becky G. Toujours Chris pour vous accompagner avec le smile, avec le café, avec la bonne humeur, comme d'hab.

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0: Bienvenue tout le monde, bon café, bon réveil, vous êtes dans le morning. Nous attaquons cette deuxième heure tous ensemble. Il est 7h sur Énergie, bienvenue tout le monde. 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Allez, l'essentiel de l'actu dans le monde, c'est avec Julie Lerman. Vous restez avec nous.
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2: Bonjour tout le monde, et à la une ce matin, les gendarmes ont mené 6 opérations de contrôle sur les routes ce week-end. Au total, 93 infractions ont été relevées par les militaires. 20 conducteurs sous l'empire de l'alcool et 7 sous l'emprise de stupéfiants ont été interceptés. À retenir aussi, J-1 avant la rentrée scolaire pour les marmailles. En revanche, près de 23 000 agents de l'éducation nationale retrouvent le chemin des établissements dès ce lundi à l'occasion de la pré-rentrée. À l'international, les incendies ravagent aussi la Grèce. Au moins 2 personnes sont décédées dans des feux et des centaines d'autres ont dû être évacuées. Un mot de sport, Arsenal n'a pas attendu pour se montrer dangereux dans ce Community Shield ce dimanche. Après un départ tonitruant, les Gunners ont rapidement trouvé la faille grâce à Ricardo Calafiori, parfaitement servi par Miles Lewis-Kelly dès la 23e seconde. Et puis la météo, changement de temps pour ce début de semaine avec le retour d'un Élysée humide, apportant de bonnes pluies qui abordent les côtes est en début de matinée, avant de rapidement s'étendre à une bonne partie du territoire.
0: Merci Julie, prochain point dans 30 minutes. On développera les titres tous ensemble. Vos cadeaux, c'est dans quelques minutes. Restez branchés, prenez votre téléphone. Allez tout de suite, c'est Joué Doué de filet. Bienvenue à toutes.

0: Yes, on est là avec vos souvenirs sur Énergie. Nelly, à l'instant, et on embrasse tous ceux qui ouvrent leur commerce à cette heure-ci. On embrasse les boulangers, on embrasse les infirmiers qui sont déjà sur les routes. On va jouer ensemble pour vos places de ciné. Ça se passe maintenant.
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0: Et vous savez, c'est toujours un plaisir de démarrer une semaine avec vous sur Énergie. Dans 20 minutes, on retrouvera l'actu, mais avant ça, voici le second extrait de ce blind test, version slow motion. Une nouvelle chance pour vous de rappeler vos places de ciné pour aller voir Tomber du ciel. Voilà, la toute nouvelle comédie française qui est sortie au ciné. Apparemment, c'est une dinguerie, alors téléphone en main, on ne perd pas de temps. Je vous passe l'extrait, et si vous avez le titre ou l'artiste, eh bien vous m'appelez directement 02 62 et 99 4000. Est-ce que Zod l'est paré? C'est parti, on écoute. On reste sur du très très simple, hein. Côté extrait, vous nous appelez 02 62 99 4000 si vous avez la bonne réponse. Moi je vous retrouve de l'autre côté de l'antenne. En attendant, c'est Madonna, Sabrina Carpenter ou encore Franglish, rien que pour vous. Allez, bon réveil tout le monde.
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1: Bah oui, la grosse voix même dans quelques secondes, puisque vous le savez, des cadeaux j'en ai moi toute la matinée hein, jusqu'à 9h. D'ailleurs, dans 30 minutes, nouvelle occasion pour vous de repartir avec vos places. On jouera au bruit d'une affaire. Mais avant ça, chaque chose en son temps. En ce lundi, Rachel qui est avec nous, direction Saint-Gilles-Léo. Bonjour Rachel.
2: Bonjour, bonjour.
1: Bonjour, bonjour. T'es dans les embouteillages du côté de Saint-Gilles-Léo. Comment ça se passe là?
2: Eh ben non, là c'est bon, là je suis arrivée. Je suis à Saint-Denis.
1: Ah ouais, d'accord, donc t'as des ailes sur ta voiture, toi t'as volé carrément.
2: Ouais, pas du tout, non, ça s'est dégagé, je pense.
1: Bon, Rachel, en tout cas, t'as le smile, ça se sent. Pour ce lundi, content de reprendre la semaine là?
2: Ah oui, très contente. Et alors, de retrouver mes collègues.
1: Ben attends, mais surtout, tu retrouves tes collègues et puis on rappelle aussi cette rentrée scolaire demain. T'as des enfants, toi, qui rentrent à l'école demain ou pas?
2: Oui, exactement, ouais. Deux garçons.
1: Alors, ils sont en mode comment? La déprime, en mode non, on veut pas rentrer. Comment ça se passe?
2: Ils ont pas très envie. Effectivement, quand les vacances sont longues comme ça, c'est complexe.
1: C'est surtout 99% des marmailles. Bref, Rachel, are you ready pour repartir avec tes places de ciné?
2: Yes.
1: Allez, c'est parti, on écoute. C'est marrant parce que dans quelques jours, on chantera vacances outé. Eh ben oui, c'est que les vacances, c'est comme ça. Rachel, as-tu la bonne réponse?
2: Oui, Stromae, papa outé.
1: Eh ben tu sais quoi, c'est trop facile, tu remportes tes places de ciné.
2: Trop bien.
1: Oh là là, comment démarrer ce lundi comme il faut? Ben ça se passe comme ça, sur énergie. Alors Rachel, tu vas y aller avec qui au Cinoche?
2: Avec monsieur.
1: Avec monsieur, comment il s'appelle?
2: Florent,
1: et eh ben on l'embrasse, on lui fait de gros bisous. Et toi aussi je te fais de gros bisous. Avant de me quitter Rachel, c'est quelle est la radio qui t'envoie au ciné là?
2: Eh ben c'est Énergie que j'écoute depuis de longues années maintenant.
1: Et eh ben voilà, ça fait trop plaisir Rachel. Je te souhaite de passer une belle journée. Et je te fais de gros bisous, à toutes.
2: Merci, bon courage pour la journée, pour la semaine. Au revoir.
1: À toutes, allez nous on marque une courte pause.
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0: Le tout dernier Soprano à l'instant sur Énergie. Vous restez avec nous, on va faire un tour du côté des routes. Pas mal de choses à signaler ce matin.
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0: Yes, parce que ça bouge pas mal là en ce jour de pré-rentrée. Donc accident sur la nouvelle route du littoral pour ceux qui viennent de nous rejoindre. Ça impliquait une moto et c'est dans le sens secteur Pointe du Gouffre jusqu'au Barachois. L'accident est d'ores et déjà terminé, puis ça rétablit dans le secteur, mais bon, quand même quelques ralentissements hein, dans le secteur de Sacré-Cœur jusqu'au port, jusqu'à la Grande Chaloupe même. Bouchon également dans le bas du viaduc Bernica jusqu'à Savannah, comptait à peu près 3 km de ralentissement, mais ailleurs sur les réseaux ça roule correctement. Prudence sur les axes encombrés comme d'habitude, adaptez votre vitesse. Nous, dans une vingtaine de minutes, on va jouer hein. Le bruit d'une affaire vous attend dans le but de rafler vos places pour aller voir tomber du ciel. Allez, 7h30, l'heure de l'actu, la météo et le sport news, c'est avec Julie Lerman. Bienvenue à toutes.
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2: 93 infractions et 4 refus d'obtempérer relevés ce week-end sur nos routes. À retenir dans l'Hexagone, Sébastien Lecornu en visite officielle ce lundi en Gironde. Et puis côté météo, le ciel va se couvrir au fil de la journée avec quelques averses le long des pentes. Bonjour à toutes et à tous, à la une, les gendarmes ont mené 6 opérations de contrôle sur les routes ce week-end. Au total, 93 infractions ont été relevées par les militaires, 20 conducteurs sous l'empire de l'alcool et 7 sous l'emprise de stupéfiants ont été interceptés. 9 permis ont été retirés, 5 véhicules ont été placés en fourrière. On peut noter également 4 refus d'obtempérer au cours du week-end. Les conducteurs concernés sont en cours d'identification. J-1 avant la rentrée scolaire pour les Marmailles. En revanche, près de 23 000 agents de l'éducation nationale retrouvent le chemin des établissements dès ce lundi à l'occasion de la pré-rentrée. Une rentrée 2026 marquée une nouvelle fois par la baisse du nombre d'élèves qui entraîne des suppressions de postes d'enseignants dans le premier et le second degré. Le recteur Rostam Mehdi, lui, est en visite ce lundi au collège Jules Redlet à Saint-Denis pour présenter les principaux enjeux de cette année scolaire. Dans l'actualité également, un incendie s'est déclaré dans une habitation du Chaudron dans le chef-lieu dimanche en fin de journée. Plusieurs personnes ont été évacuées par précaution le temps de l'intervention des pompiers. Au total, 2 personnes ont dû être relogées, mais aucun blessé n'est à déplorer. Dans l'actualité nationale, le Premier ministre s'est rendu ce dimanche dans la commune de Porges, sinistrée par le méga-feu en Gironde, un déplacement qui n'avait pas été annoncé, alors que le programme officiel de sa visite débute ce lundi matin. Une journée remplie pour Sébastien Lecornu, qui a convoqué pour aujourd'hui une cellule interministérielle de crise sur le piratage informatique à grande échelle ayant visé l'administration fiscale. Dans l'Hexagone, 6 départements du sud-est de la France, où les fortes chaleurs doivent perdurer jusqu'à mercredi, demeureront en vigilance orange canicule ce lundi. Dans l'actualité internationale, les incendies ravagent aussi la Grèce. Au moins 2 personnes sont décédées dans des feux et des centaines d'autres ont été évacuées. 2 incendies se sont déclarés presque simultanément sur une île près d'Athènes. Environ 150 pompiers sont mobilisés, ainsi que 4 avions et 6 hélicoptères. Les gardes-côtes ont déployé 5 navires. Le mouvement social se poursuit chez EasyJet. Une bonne centaine de vols ont été annulés ce week-end en raison de la grève des hôtesses et des stewards, qui dénoncent notamment des problèmes d'organisation. Le mouvement pourrait se prolonger jusqu'au 2 septembre prochain. Enfin, en sport, Arsenal écrase Manchester City, remporte le Community Shield, champion d'Angleterre en titre. Arsenal fit une bouchée de Manchester City 3-0 ce dimanche à Cardiff. Ricardo Calafiori qui a marqué avec sang-froid du plat du pied gauche pour ouvrir le score seulement 23 secondes après le coup d'envoi. Le Community Shield qui lançait officiellement la nouvelle saison anglaise ce dimanche.
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2: Côté météo, si l'ouest est plutôt épargné le matin avec de belles éclaircies, le ciel se couvre l'après-midi et des averses éparses se produisent le long des pentes. Les précipitations ont tendance à s'espacer en seconde partie d'après-midi, mais le ciel demeure bien nuageux. Il faut attendre la nuit pour que les conditions s'améliorent franchement. Les températures maximales varient entre 25 et 27 degrés sur le rivage, 18 à 21 degrés dans les cirques. Le vent de secteur est-nord-est souffle en rafale de 50 à 60 km/h de Saint-Denis au port, le long du sud sauvage et sur les crêtes. Les prédomine de Saint-Gilles à Saint-Pierre en passant par Saint-Leu.
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2: dans votre sport news. Aujourd'hui, on va d'abord parler de natation avec les championnats d'Europe de natation de Saint-Denis dans l'Hexagone qui ont pris fin ce dimanche. Déjà, sacré champion d'Europe du 200 mètres papillon samedi, Léon Marchand a récidivé pour sa première sur 400 mètres nage libre avant de participer à la médaille de bronze du relais 4 fois 100 mètres 4 nages masculin. Avec 11 récompenses au total, dont 4 titres, la délégation tricolore boucle sa semaine au 4e rang général. Et enfin, un mot de foot, les Sang et Or s'offrent le trophée des champions face au PSG. Après son succès en Supercoupe d'Europe, le PSG a chuté face à Lens ce dimanche soir 1-0 grâce à un but de Thauvin servi par Udol. Lens a fait plier les Parisiens quadruple tenant du titre. Et moi, je vous souhaite une très belle journée et restez à l'écoute de votre radio préférée.
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0: Allez, on s'en va tout droit vers les États-Unis avec vos souvenirs. 50 Cent, Candy Shop, à l'instant, vos cadeaux reviennent dans quelques minutes. Ce sera dans le bruit d'une affaire. Prépare Azote. Mais avant ça, l'horoscope de Léa Berthaud, elle vous dit tout en ce lundi.
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0: Bonjour Léa Berthaud.
2: Bonjour tout le monde.
0: On a le smile, toujours t'as le smile, j'aime bien ton smile.
2: Ah bah c'est important le smile, le matin, on est sur énergie, c'est cool, moi je te vois.
0: Carrément, voilà. Carrément. Et les béliers, est-ce qu'ils ont la forme?
2: Ah bah non seulement ils ont la forme, mais ils ont un charme irrésistible.
0: Tu sais, ça te fait pas penser à un gars ça? Ok, les taureaux. Les taureaux.
2: Si quelque chose vous ennuie, dites-le tout de suite.
0: Un peu
2: le blanc.
0: Les gémeaux.
2: Vous consoliderez les liens qui vous unissent à votre partenaire.
0: Les cancers.
2: Vous allez vous montrer moins expressif que d'habitude.
0: Les lions.
2: Remettez-vous en question.
0: Vierge.
2: Ne vous épuisez pas inutilement.
0: Balance.
2: Faites le plein de vitamines.
0: Scorpion.
2: Pour une fois, autorisez-vous à être paresseux.
0: Sagittaire.
2: Des rencontres agréables vont vous réconforter.
0: Capricorne.
2: Dormez le plus possible.
0: Les Verseaux.
2: Préférez la détente.
0: Et les poissons.
2: Il est temps de revoir vos priorités, les poissons.
0: Ouais. Mais apparemment, je suis pas. Allez, je suis vexé là.
2: T'es pas bélier, c'est tout.
0: Ouais, c'est ça, je suis vexé. Allez, au revoir. Au revoir. Bonne journée et à bientôt.

0: J'ai la recette pour vous ambiancer pour ce début de matinée. Shakira, Dai Dai, à l'instant. Allez, allons jouer ensemble. Allons gagner des places de ciné. Ça se passe ici sur Énergie.
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0: 7h52 et on continue de vous faire chauffer les neurones là ce matin. Après le hit au ralenti, et bien place au bruit d'une affaire. Votre mission, reconnaître le bruit mystère du jour. Alors on le croise à la maison, le son, hein, à la case, en voiture, au bureau. Et surtout ici, sur Énergie, c'est le bruit mystère. À vous de jouer et de reconnaître l'extrait suivant. Si vous avez la bonne réponse, un seul numéro. Le 02 62 99 4000. Le premier ou la première repart avec ses places pour aller voir tomber du ciel. Oui, allez, on écoute et surtout on se concentre. Mais qu'est-ce que ça peut bien être ce bruit? 02 62 99 4000, tout de suite, rapidement. Moi je vous laisse avec Corneille ou encore Doja Cat. Bienvenue tout le monde.

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0: Bienvenue à ceux qui viennent de nous rejoindre sur Énergie. Dernière heure de ce morning, histoire de se faire bien plaisir. Un maximum de hits qui vous attendent et surtout Alice qu'on aura au standard. Allez, il est 8h. It's music only. 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Avant ça, petit récap, tout ce qui se passe dans le monde, c'est avec Julie Lerman. Restez avec nous.
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2: Bonjour tout le monde, et à la une ce matin, les gendarmes ont mené 6 opérations de contrôle sur les routes ce week-end. Au total, 93 infractions ont été relevées par les militaires. 20 conducteurs sous l'empire de l'alcool et 7 sous l'emprise de stupéfiants ont été interceptés. À retenir aussi, J-1 avant la rentrée scolaire pour les marmailles. En revanche, près de 23 000 agents de l'éducation nationale retrouvent le chemin des établissements dès ce lundi à l'occasion de la pré-rentrée. À l'international, les incendies ravagent aussi la Grèce. Au moins 2 personnes sont décédées dans des feux et des centaines d'autres ont dû être évacuées. Un mot de sport, Arsenal n'a pas attendu pour se montrer dangereux dans ce Community Shield ce dimanche. Après un départ tonitruant, les Gunners ont rapidement trouvé la faille grâce à Ricardo Calafiori, parfaitement servi par Miles Lewis-Kelly dès la 23e seconde. Et puis la météo, changement de temps pour ce début de semaine avec le retour d'un Élysée humide, apportant de bonnes pluies qui abordent les côtes est en début de matinée, avant de rapidement s'étendre à une bonne partie du territoire.

0: Cette journée ne fait que commencer. Le smile, la bonne humeur, la patate, j'ai tout ce qu'il vous faut. Allez, on va du côté du standard.
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0: 8h passées de 10 minutes, bienvenue toutes. Alice qu'on accueille directement au standard. Bonjour Alice.
2: Bonjour.
0: Ça va bien ?
2: En forme.
0: En forme. Comment est-ce que ce lundi ? T'es content de reprendre là le boulot un peu ?
2: Oui, je suis contente.
0: Bon, bah écoute, bah, ça va. Et puis, et demain, c'est la rentrée, la fameuse rentrée. Est-ce que tes enfants, eux aussi, sont impatients de reprendre ?
2: Un petit peu moins.
0: Un petit peu moins, c'est normal. Toute bonne chose est une fin. Mais au moins, tu sais quoi ? Au moins, quand on se réveille, bah en plus, les vacances, on l'a encore en octobre, là, si je me trompe pas.
2: Oui, c'est ça. Bon, ça va vite arriver.
0: Oui, ça arrive vite, ça passe vite. Bon, est-ce que t'es prête à jouer avec moi pour le bruit d'une affaire ?
2: Tout à fait.
0: Allez, c'est parti, on écoute le bruit, on se concentre bien. Et si tu as la bonne réponse, je t'offre tes deux places pour aller voir tomber du ciel. C'est parti !
3: Aïe.
0: Ah, est-ce que tu as trouvé ce bruit un peu fracassant
2: Oui, il y a un verre qui s'est cassé ce matin.
0: Alors, chez toi aussi ou pas ?
2: Non.
0: Ah bon, bah ok, ça va. C'est la bonne réponse !
2: Ouais !
0: Tes places pour tomber du ciel, t'es contente ?
2: Oui, je suis trop contente.
0: Et bah super, Ali, je te souhaite de passer une belle journée, belle reprise pour ce lundi difficile. Et puis avant de partir, tu vas me dire quelle est la radio qui t'envoie au ciné, parce qu'il n'y en a qu'une seule, Alice. Hein.
2: Énergie, bien sûr.

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1: Il est 8h passé de 20 minutes sur Énergie et on va passer une semaine de ouf tous ensemble. Déjà, petite reprise de la rentrée scolaire demain, ça va faire plaisir et il y aura toujours vos cadeaux à rafler dans le morning, vous le savez, entre 5h et 9h. Allez, dans 10 minutes, le retour de l'actu. Vous restez avec moi juste après une nouveauté côté hit. On marque une courte pause.
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0: Bonne pré-rentrée à toutes. Ça y est, demain va falloir recommencer à mettre les réveils. Toute bonne chose a une fin. En tout cas, j'espère que vous avez passé de bonnes vacances. Pour ceux qui sont déjà sur les routes ce matin, eh bien, on va faire un point.
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0: Et on commence directement avec cet accident signalé hein, du côté du sud. On est au niveau de Saint-Pierre, l'échangeur banque dans le sens montant vers le tampon. La voie de gauche est neutralisée dans le secteur prudence à l'approche de la zone. Et puis sur le réseau, des ralentissements importants aussi entre Sacré-Cœur au port et la Possession. Circulation chargée à l'entrée ouest de Saint-Denis avec un bouchon hein, qui se prolonge sur cet axe. Et puis dans l'est, ça bouchonne également en direction de Sainte-Rose à partir de la 24 voies à Saint-Benoît. À noter aussi de fortes pluies là entre Brapanon et Saint-Benoît. Donc prudence, visibilité réduite et chaussée glissante. Ailleurs sur le réseau, la circulation reste globalement fluide. Allez, dans quelques instants, Guillaume qu'on accueillera pour le My Ticket. 9h-13h, c'est le retour de vos cadeaux, bien sûr. Mais avant ça, 8h30, l'heure de retrouver l'actu avec Julie Lerman ce matin.
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2: 93 infractions et 4 refus d'obtempérer relevés ce week-end sur nos routes. À retenir dans l'Hexagone, Sébastien Lecornu en visite officielle ce lundi en Gironde. Et puis côté météo, le ciel va se couvrir au fil de la journée avec quelques averses le long des pentes. Bonjour à toutes et à tous, c'est à la une. Les gendarmes ont mené 6 opérations de contrôle sur les routes ce week-end. Au total, 93 infractions ont été relevées par les militaires. 20 conducteurs sous l'empire de l'alcool et 7 sous l'emprise de stupéfiants ont été interceptés. 9 permis ont été retirés, 5 véhicules ont été placés en fourrière. On peut noter également 4 refus d'obtempérer au cours du week-end. Les conducteurs concernés sont en cours d'identification. J-1 avant la rentrée scolaire pour les marmailles. En revanche, près de 23 000 agents de l'éducation nationale retrouvent le chemin des établissements dès ce lundi à l'occasion de la pré-rentrée. Une rentrée 2026 marquée une nouvelle fois par la baisse du nombre d'élèves qui entraîne des suppressions de postes d'enseignants dans le premier et le second degré. Le recteur Rostan Mehdi, lui, est en visite ce lundi au collège Jules Redlet à Saint-Denis pour présenter les principaux enjeux de cette année scolaire. Dans l'actualité également, un incendie s'est déclaré dans une habitation du Chaudron dans le chef-lieu dimanche en fin de journée. Plusieurs personnes ont été évacuées par précaution le temps de l'intervention des pompiers. Au total, 2 personnes ont dû être relogées, mais aucun blessé n'est à déplorer. Dans l'actualité nationale, le Premier ministre s'est rendu ce dimanche dans la commune de Porges, sinistrée par le méga-feu en Gironde, un déplacement qui n'avait pas été annoncé, alors que le programme officiel de sa visite débute ce lundi matin. Une journée remplie pour Sébastien Lecornu, qui a convoqué pour aujourd'hui une cellule interministérielle de crise sur le piratage informatique à grande échelle ayant visé l'administration fiscale. Dans l'Hexagone, 6 départements du sud-est de la France, où les fortes chaleurs doivent perdurer jusqu'à mercredi, demeureront en vigilance orange canicule ce lundi. Dans l'actualité internationale, les incendies ravagent aussi la Grèce. Au moins 2 personnes sont décédées dans des feux et des centaines d'autres ont été évacuées. 2 incendies se sont déclarés presque simultanément sur une île près d'Athènes. Environ 150 pompiers sont mobilisés ainsi que 4 avions et 6 hélicoptères. Les gardes-côtes ont déployé 5 navires. Le mouvement social se poursuit chez EasyJet. Une bonne centaine de vols ont été annulés ce week-end en raison de la grève des hôtesses et des stewards qui dénoncent notamment des problèmes d'organisation. Le mouvement pourrait se prolonger jusqu'au 2 septembre prochain. Enfin, sport, Arsenal écrase Manchester City, remporte le Community Shield, champion d'Angleterre en titre. Arsenal a fait une bouchée de Manchester City 3-0 ce dimanche à Cardiff. Ricardo Calafiori qui a marqué avec sang-froid du plat du pied gauche pour ouvrir le score seulement 23 secondes après le coup d'envoi. Le Community Shield qui lançait officiellement la nouvelle saison anglaise ce dimanche.
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2: Changement de temps pour ce début de semaine avec le retour d'un alizé humide apportant de bonnes pluies qui aborde les côtes est dès le début de matinée avant de rapidement s'étendre à une large partie du territoire. C'est l'ouest est plutôt épargné le matin avec de belles éclaircies. Le ciel se couvre l'après-midi et des averses éparses se produisent le long des pentes. Les précipitations ont tendance à s'espacer en seconde partie d'après-midi, mais le ciel demeure bien nuageux. Il faudra attendre la nuit pour que les conditions s'améliorent franchement. Chez vous, dans le nord et l'est, aujourd'hui, on attend 25 degrés à Saint-Denis, 24 à Saint-André, 24 à Sainte-Rose. Dans les hauts, il fera 19 degrés au Brûlé, 19 à Takamaka.

0: te fait pas penser à un gars, ça? Ok, les taureaux.
1: Les taureaux. Si quelque chose vous ennuie, dites-le tout de suite.
0: Un peu vexé.
1: Le blanc.
0: Les gémeaux.
1: Vous consoliderez les liens qui vous unissent à votre partenaire.
0: Les cancers.
1: Vous allez vous montrer moins expressif que d'habitude.
0: Les lions.
1: Remettez-vous en question.
0: Vierge.
1: Ne vous épuisez pas inutilement.
0: Balance.
1: Faites le plein de vitamines.
0: Scorpion.
1: Pour une fois, autorisez-vous à être paresseux.
0: Sagittaire.
1: Des rencontres agréables vont vous réconforter.
0: Capricorne.
1: Dormez le plus possible.
0: Les Verseaux.
1: Préférez la détente.
0: Et les poissons.
1: Il est temps de revoir vos priorités, les poissons.
0: Ouais. Mais apparemment, je suis pas. Allez, je suis vexé là.
1: T'es pas bélier, c'est tout.
0: Ouais, c'est ça, je suis vexé. Allez, au revoir. Au revoir. Bonne journée et à bientôt.
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1: Ben ça y est les amis, hein, le morning d'Énergie c'est déjà terminé pour ce début de semaine. Demain c'est la rentrée scolaire. Alors pour demain la rentrée scolaire, on n'oublie pas de mettre les réveils. Et s'il faut mettre des réveils tous les 5 minutes, ben on mettra. Dans un instant, Guillaume qui arrive pour le My Ticket 9h-13h pour vous faire encore rafler plein de cadeaux. Il y aura vos deux places pour tomber du ciel et vos menus pour aller bien manger. De quoi bien redémarrer. En tout cas, bonne pré-rentrée toutes. Moi je suis avec vous, je ne vous lâche pas. Vous le savez, tout au long de cette semaine, on va pouvoir gagner des cadeaux. Il y aura le hit au ralenti demain. Il y aura le bruit d'une affaire. Et puis surtout, vous pourrez en ce moment gagner une voiture sur Énergie. Je vous expliquerai la mécanique et vous pouvez retrouver ça dans toutes les émissions aujourd'hui de 5h jusqu'à 17h. Alors, en tout cas, vous restez bien connectés. C'était Chris. Moi, je vous dis à demain. Gros bisous. Bye bye. Bon courage pour tous ceux qui bossent. On embrasse les stations. On embrasse les infirmiers. On embrasse tous les boulangers. Et puis, Guillaume qui arrive pour le My Ticket. Bonjour, Guillaume. Ça va ou quoi? Tranquillement?
2: Bah ouais, ça va.
1: Ça va? Et t'as un peu bronzé, gars. Rappelle-toi. On a fait des choses la semaine dernière.
2: En même temps, ouais.
1: Et bien, malheureusement, ça y est, c'est la reprise de la rentrée. C'est les sacs à dos qui se préparent, des nouveaux stylos, de plein de nouvelles choses. Mais aussi des cadeaux à gagner dans le My Ticket.
2: Moi, je retiens que Chris, il retient les nouveaux stylos.
1: Ouais.
2: C'est très important pour les nouveaux stylés.
1: De vous, c'est important, c'est important. C'est stylé.
2: C'est stylé. Ouais. Les stylos, c'est stylé.
1: Bon, alors, quoi, fait My Ticket là,
2: 9h? Le My Ticket, les amis, vous allez pouvoir choper, comme d'habitude, des places de cinéma pour bien vous faire plaisir. Il y aura aussi des menus à gagner, comme d'habitude, hein, pour aller bien manger. Donc, restez bien à l'écoute et vous pourrez tenter votre chance pour repartir avec tous ces cadeaux.
1: Et oui, Guigui, voilà, c'est le rendez-vous est pris. Moi, les amis, je vous dis à demain. Passez une belle journée. Bisous, c'était Chris. Salut à toutes, bye bye.
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0: allez vous accompagner pour cette nouvelle journée, une nouvelle semaine et aussi votre rentrée. Peut-être pour certains, c'est la fin des congés. En tout cas, bon courage pour votre lundi. Puis on est là avec des cadeaux à gagner tout à l'heure, mais aussi avec vos meilleurs comme Louane qu'on écoute dès maintenant.
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0: Merci. Bah, vous allez pouvoir aussi gagner des cadeaux ce matin, comme d'habitude. On change pas hein, une équipe qui gagne, hein, avec notamment donc pas mal de belles surprises qu'on vous a réservées pour cette journée, avec des places de cinéma pour un bon film, une comédie. Vous allez aussi pouvoir rafler vos menus pour aller bien manger chez Waffle Factory. Donc, pour gagner vos cadeaux, vous restez à l'écoute. Hein. Le premier top départ, c'est tout à l'heure. Et puis, en attendant, vous avez réservé encore des très bons hits, avec notamment Orelsan. On aura aussi Medusa. Et puis aussi, on a encore pas mal de beaux cadeaux à vous offrir. Hein. Peut-être que vous allez gagner votre voiture grâce à Énergie Réunion, grâce à Citroën. Donc, n'hésitez pas à rester bien à l'écoute. Je vous explique tout ça tout à l'heure. Et puis, en attendant, continuez aussi votre journée, hein, avec aussi vos actualités. Ce sera avec Jonathan Nizot tout à l'heure. Alors, restez bien à l'écoute.
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faut que je vous raconte quelque chose sur mon couple que moi-même j'ai mis beaucoup de temps à m'avouer. Mais je pense que ça pourrait être libérateur.

0: Vous restez connectés avec nous pour cette journée avec Énergie Réunion. On va continuer à vous faire kiffer avec les meilleurs hits, avec dans un instant Joe et Doigt de Filet. Mais avant ça, on va partir aussi sur les routes.
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0: Allez bah oui, on va partir ensemble pour vos conditions de circulation pour cette matinée avec quand même quelques galères. Donc vous allez avoir donc pas mal de monde hein, du côté notamment de l'ouest, hein, donc du Puy, donc la route d'Ic de Saint-Paul, hein, vous allez avoir quand même ces quelques ralentissements qui sont encore présents. Donc pour aller en direction de Saint-Denis, pareil, vous allez avoir aussi pas mal de monde du côté de Saint-Denis d'ailleurs, avec du côté du boulevard Lancastel, un petit peu de ralentissement. Pareil aussi au niveau du Barachois, du côté du boulevard Sud. Ça va être surtout au niveau de la tranchée couverte Mazac Grand Doré que vous allez avoir quand même pas mal de ralentissements là, notamment pour aller en direction de Sainte-Marie, pareil aussi du côté de la Trinité, dans l'Est, à Saint-Benoît, dans le secteur de Beaulieu, pareil, vous allez avoir quand même ces gros ralentissements du côté donc de la fin de 4 voies pour aller vers le rond-point des Plaines, mais ça va de mieux en mieux, ça au moins c'est la bonne nouvelle. Et puis enfin du côté du Sud, à Saint-Pierre, vous allez avoir surtout ces ralentissements au niveau du boulevard Banque, un petit peu de monde, hein, rien bien méchant, un peu de monde aussi dans le centre-ville du Tampon, donc patience à tous, prudence et bonne route avec Énergie Réunion. Vous restez bien calé, hein, parce qu'on va continuer à bien vous faire plaisir tout le long de cette journée avec pas mal de cadeaux, notamment avec le My Ticket, avec aussi vos places de cinéma, avec vos menus. Donc n'hésitez pas à rester bien à l'écoute avec nous. Et en plus, on va partir ensemble aussi pour faire un point aussi sur vos actualités, on fera notre point sur votre météo des routes donc tout à l'heure, sans oublier bien sûr votre météo des plages, hein, pour les certains qui sont peut-être encore en congé ou en mode vacances.
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0: après une odeur suspecte dans un immeuble. Il est près de 19h ce dimanche. Une odeur suspecte a nécessité l'évacuation d'un immeuble situé avenue Jean Jaurès à Saint-Benoît. Selon le SDIS, 4 personnes incommodées par les odeurs ont été évacuées vers le GHR en urgence relative. 4 autres personnes ont été laissées sur place par les secours. Bilan routier du week-end, les gendarmes ont mené 6 opérations de contrôle. Au total, 93 infractions ont été relevées par les militaires. 20 conducteurs sous l'empire de l'alcool et 7 sous l'emprise de stupéfiants ont été interceptés. 9 permis ont été retirés, 5 véhicules ont été placés en fourrière. On peut noter également 4 refus d'obtempérer au cours du week-end. Les conducteurs concernés sont en cours d'identification. J-1 avant la rentrée scolaire pour les Marmailles. En revanche, près de 23 000 agents de l'éducation nationale retrouvent le chemin des établissements dès ce lundi à l'occasion de la pré-rentrée. Une rentrée 2026 marquée une nouvelle fois par la baisse du nombre d'élèves qui entraîne des suppressions de postes d'enseignants dans le premier et le second degré. Le recteur, Rostan Mehdi, lui, est en visite ce lundi au collège Jules Redlé à Saint-Denis pour présenter les principaux enjeux de cette année scolaire. Dans l'actualité nationale, journée chargée pour Sébastien Lecornu, qui a convoqué cet après-midi une cellule interministérielle de crise sur le piratage informatique à grande échelle ayant visé l'administration fiscale. Le Premier ministre poursuit d'abord sa visite en Gironde ce lundi, alors que le territoire a été dévasté par les feux en juillet. Dans les Landes, le feu n'est pas encore fixé, mais a perdu en intensité. L'incendie a ravagé environ 1700 hectares et entraîné des centaines d'évacuations. A noter que dans l'Hexagone, 3 départements du Sud-Est sont en vigilance rouge pour un risque très élevé de feux de forêt aujourd'hui. 8 autres sont en vigilance orange, dont 2 en Île-de-France. À l'étranger, Donald Trump renforce son alliance avec le président nord-coréen. Il annonce ce lundi réduire considérablement les exercices militaires avec la Corée du Sud, jugés trop coûteux et qui, selon lui, envoie un signal totalement inapproprié et hostile envers Pyongyang. La Corée du Nord, justement, qui envoie de nouveaux soldats pour prêter main forte à l'armée russe en Ukraine. Ce n'est pas la première fois. Selon Kiev, 30 000 soldats doivent venir renforcer l'armée de Vladimir Poutine prochainement. Dans l'actualité, toujours cette tragique nouvelle, l'actrice américaine Hayden Panettiere, star des séries Nashville et Heroes, est décédée à l'âge de 36 ans. Enfin, en sport, Arsenal écrase Manchester City et remporte le Community Shield. Champion d'Angleterre en titre, Arsenal n'a fait qu'une bouchée de Manchester City, 3-0 ce dimanche à Cardiff. Ricardo Calafiori a marqué avec sang-froid du plat du pied gauche pour ouvrir le score seulement 23 secondes après le coup d'envoi.
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0: Changement de temps pour ce début de semaine avec le retour d'un alizé humide apportant de bonnes pluies. L'ouest était plutôt épargné ce matin avec de belles éclaircies. Le ciel se couvre cet après-midi et des averses éparses se produisent le long des pentes. Les précipitations ont tendance à s'espacer en seconde partie de cet après-midi, mais le ciel demeure bien nuageux. Il faut attendre cette nuit pour que les conditions s'améliorent. Franchement, les températures maximales varient entre 25 et 27 degrés sur le rivage, 18 à 21 degrés dans les cirques.
2: Eh ben merci beaucoup Julie, on se dit à tout à l'heure.
0: À tout à l'heure.
2: Donc ce sera à midi pour un nouveau point hein, sur votre météo, sur votre actualité. Et puis bien sûr, on continue avec vos hits aussi, parce qu'on aura des cadeaux à vous faire gagner, hein, mais surtout aussi de la bonne ambiance pour profiter de votre lundi avec Joe et Dwight Filet qu'on écoute dès maintenant sur Énergie.

0: Sur Énergie, on vous fait gagner des cadeaux dans un instant. On va jouer pour le My Ticket, mais avant ça... 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Puis on revient dans un instant avec Benson. Et puis tout de suite, c'est la magnifique voix de celle qui va peut-être vous accompagner sur la route, peut-être vous accompagner en plein boulot avec les collègues. C'est Suelo qu'on écoute dès maintenant sur Énergie.
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0: 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Vous nous appelez pour le My Ticket au 02 62 99 4000. Et surtout, n'hésitez pas à vous nous appeler dès maintenant pour tenter votre chance et repartir avec vos cadeaux grâce à ce My Ticket, avec vos places de cinéma pour aller voir la toute dernière comédie du moment, pour tenter aussi d'avoir vos menus pour aller manger chez Waffle Factory. Alors, n'hésitez pas, ça se passe dès maintenant. Vous nous appelez au standard 02 62 99 4000 et puis on revient dans un instant avec Tomper City.
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0: Dans un instant, vous allez pouvoir retrouver la voix de Slimane. Une nouveauté Énergie Réunion, mais avant ça...
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0: Bah avant, on va partir avec vous hein, pour vous faire gagner vos cadeaux grâce à Énergie Réunion avec peut-être vos places de cinéma, peut-être vos menus pour aller vous régaler chez Waffle Factory. On est avec Laurence qui est avec nous. Salut Laurence.
2: Salut.
0: Comment tu vas?
2: Ça va.
0: Bon, un petit ça va quand même, hein. Ça c'est le mauvais temps, ça non?
2: Oui, bah je vois que c'est le mauvais temps, j'arrive au fond de l'église.
0: Oh là là, ouais c'est vrai.
2: C'est pas beau, hein, donc ouais.
0: Bon, on va essayer de ramener un petit peu de soleil quand même, hein, avec donc peut-être tes cadeaux grâce à ce My Ticket. Pour ça, on va jouer ensemble, on va gratter hein, comme d'habitude et du coup, est-ce que t'es prête?
2: Oui.
0: Allez, c'est parti, on gratte. Bah bravo à toi Laurence, tu repars avec tes deux places de ciné pour aller voir le film Tombé du ciel, une comédie française super marrante que tu pourras aller voir avec qui tu veux, donc bravo à toi.
2: Ok, merci.
0: Bah de rien, tu sais avec qui tu vas y aller ou pas?
2: Oui, j'ai une idée, oui.
0: Très bien, bah écoute, bah profite bien Laurence au cinéma et puis dans un instant on revient avec Slimane, mais avant ça, la radio qui te fait plaisir ce matin, Laurence, c'est...

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1: Ouais, bon, le temps, il est pas top top hein, du côté du nord, à Saint-Denis notamment, hein, donc avec quand même pas mal de nuages, il y a eu même de la pluie tout à l'heure. Mais comment ça se passe pour ceux qui sont encore en mode congé, pour ceux qui sont encore en mode repos et qui veulent aller faire un petit tour à la plage aujourd'hui? Et ben, vous allez avoir un temps quand même assez ensoleillé hein, du côté des plages de l'Ouest, hein, avec à Lagon tout de même assez agité, pareil aussi pour la mer. La brise, elle est de nord, hein, donc vous allez avoir un petit peu de vent pour rafraîchir, parce qu'il fera quand même assez chaud, jusqu'à 27 degrés pour l'air, jusqu'à 25 degrés pour l'eau. Et pour au niveau des drapeaux, vous allez avoir un drapeau jaune du côté de l'Ermitage, drapeau rouge, donc baignade interdite pour la plage de Boucan-Canotte. Pareil, au niveau donc de la piste naturelle, le drapeau restera jaune. À Roche-Noire, la drapeau jaune, drapeau rouge, pardon, qui flotte, donc baignade interdite. Et puis enfin, du côté de la Saline, le drapeau sera orange, donc patience et vigilance hein, si vous allez vous baigner, même du côté de Saint-Leu. Donc voilà ce qui vous attend. Et puis on revient dans un instant, toujours bien accompagné. On aura Franglish, on aura David Kushner, on a aussi Mauvais Joe qui vient piler tout ça. Alors restez bien à l'écoute d'Énergie Réunion.
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0: tomber du ciel pour vous. Bah ouais, c'est pas tomber du ciel, hein, c'est directement avec votre radio, avec Énergie. 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Et puis on revient juste après avec Djengeli et Emma.
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2: Bonjour à toutes, bonjour à tous. 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Avec tout ça, patience, prudence et redoublez de vigilance au volant.
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faut que je vous raconte quelque chose sur mon couple que moi-même j'ai mis beaucoup de temps à m'avouer. Mais je pense que ça pourrait être libérateur.

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0: Et on va partir donc avec vous là, peut-être que vous êtes au travail, peut-être que vous êtes en mode tranquille à la case, hein, pour ceux qui sont encore en mode repos, ceux qui sont peut-être en mode congé, ou alors peut-être que certains sont déjà en plein boulot avec les collègues, bah, on vous fait un gros big up et on va partir avec Emeline de Brapanon. Salut Emeline.
2: Salut
0: Emeline, toi t'es dans quelle situation? T'es dans la situation posée ou dans la situation quand même reprise?
2: Non, j'ai travaillé, pas de reprise là.
0: Ah, donc t'as tout travaillé,
2: là,
0: t'as pas eu de vacances.
2: Pause, là, je vais être en pause repas, là, donc ça va.
0: Ah, ben là voilà. Et ça va manger quoi de bon là ce midi?
2: Je vais me faire des petites pâtes carbo là, je pense.
0: Ah bah écoute, bon appétit pour tout à l'heure. Et puis on va essayer de te régaler avec d'autres cadeaux avec le My Ticket, avec peut-être tes places de ciné, peut-être tes menus, et on va gratter ensemble. Est-ce que t'es prête?
2: Je suis prête.
0: Et bah allons-y, on gratte. Eh ben bravo Emeline, tu repars avec tes deux places de Cinoche pour aller voir donc le tout dernier film du moment, hein, qui est sorti donc au Cinépalme, c'est Tombé du ciel, que tu pourras aller mater avec qui tu veux.
2: Super, merci beaucoup.
0: Bah de rien, on revient dans un instant aussi avec vos artistes préférés, il y aura Théodora, mais avant ça, la radio qui te fait bien plaisir Emeline ce matin, c'est
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0: 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Je vous souhaite bonne chance et puis on revient dans un instant avec L8 de Farouko, on aura aussi Corneille et Vita sur Énergie.
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0: Et puis tout de suite, c'est votre Job News.
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3: Bonjour à tous, voici vos offres d'emploi du jour. Placidum recherche un cariste, homme ou femme. Le poste est à pourvoir en CDI au port. Et puis Réunilab recherche un agent d'entretien, homme ou femme. Le poste est à pourvoir en CDD à Saint-Paul. Pour en savoir plus sur ces offres d'emploi, rendez-vous sur domtomjob.com.
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0: plaisir. On est là pour faire gagner des cadeaux avec le MyTicket, comme tous les matins entre 9h et 13h. Et vous avez votre chance là, dès maintenant, de repartir avec peut-être vos places de cinéma pour aller voir le tout dernier film sorti au Cinépalme. C'est Tombé du ciel. Vous avez aussi vos menus à rafler pour aller chez Waffle Factory. Alors vous jouez dès maintenant en nous appelant 02 62 99 4000. 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Donc n'hésitez pas, hein, des places de cinéma et même peut-être vos menus chez Waffle Factory.
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0: Et alors on va partir ensemble aussi sur les routes de Lille pour votre moitié de journée là, avec déjà un petit peu de monde du côté de Saint-Pierre sur le boulevard Banque. Ça reste un petit peu chargé, pareil aussi dans le centre-ville de Saint-Pierre, dans le centre-ville du Tampon aussi, dans l'Est à Saint-Benoît, dans le secteur de Beaulieu vous allez avoir quand même un petit peu de ralentissement. Du côté du Nord à Saint-Denis, ça va être surtout au niveau du Barachois que vous allez avoir un peu de monde, pareil aussi sur le boulevard Sud au niveau de la Trinité, et puis enfin dans l'Ouest globalement ça circule quand même assez bien. Restez quand même prudent et bonne route avec Énergie Réunion. Vos actualités qui reviennent dans un instant. On aura aussi le hit de Riviera.
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0: Il est midi, bon appétit à tous, on est le 17 août 2026.
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2: Plusieurs personnes évacuées suite à une odeur suspecte dans un immeuble. Dans l'actualité nationale, Sébastien Lecornu en visite officielle ce lundi en Gironde. Et puis côté météo, le ciel va se couvrir au fil de la journée avec quelques averses le long des pentes. Bonjour à toutes et à la une. 4 personnes évacuées aux urgences après une odeur suspecte dans un immeuble. Il est près de 19h ce dimanche. Une odeur suspecte a nécessité l'évacuation d'un immeuble situé avenue Jean Jaurès à Saint-Benoît. Selon le SDIS, 4 personnes incommodées par les odeurs ont été évacuées vers le GHUR en urgence relative. 4 autres personnes ont été laissées sur place par les secours. Bilan routier du week-end. Les gendarmes ont mené 6 opérations de contrôle. Au total, 93 infractions ont été relevées par les militaires. 20 conducteurs sous l'empire de l'alcool et 7 sous l'emprise de stupéfiants ont été interceptés. 9 permis ont été retirés et 5 véhicules ont été placés en fourrière. On peut noter également 4 refus d'obtempérer au cours du week-end. Les conducteurs concernés sont en cours d'identification. J-1 avant la rentrée scolaire pour les marmailles. En revanche, près de 23 000 agents de l'éducation nationale retrouvent le chemin des établissements dès ce lundi à l'occasion de la pré-rentrée. Une rentrée 2026 marquée une nouvelle fois par la baisse du nombre d'élèves qui entraîne des suppressions de postes d'enseignants dans le premier et le second degré. Le recteur, Rostan Mehdi, lui est en visite ce lundi au collège Jules Redley à Saint-Denis pour présenter les principaux enjeux de cette année scolaire. Dans l'actualité nationale, journée chargée pour Sébastien Lecornu qui a convoqué cet après-midi une cellule interministérielle de crise sur le piratage informatique à grande échelle ayant visé l'administration fiscale. Le Premier ministre qui poursuit d'abord sa visite en Gironde ce lundi alors que le territoire a été dévasté par les feux en juillet. Dans les Landes, le feu est désormais fixé. L'incendie a ravagé environ 1700 hectares et entraîné des centaines d'évacuations. Dans l'Hexagone, toujours une collision entre 2 bateaux de plaisance dans la baie de Cannes a eu lieu durant la nuit. 11 personnes ont été blessées, dont plusieurs sont en urgence absolue et une personne est toujours portée disparue. À l'étranger, Donald Trump renforce son alliance avec le président nord-coréen. Il annonce ce lundi réduire considérablement les exercices militaires avec la Corée du Sud, jugés trop coûteux et qui, selon lui, envoie un signal totalement inapproprié et hostile envers Pyongyang. La Corée du Nord, justement, envoie de nouveaux soldats pour prêter main forte à l'armée russe en Ukraine. Ce n'est pas la première fois. Selon Kiev, 30 000 soldats doivent venir renforcer l'armée de Vladimir Poutine prochainement. Dans l'actualité toujours, ces tragiques nouvelles, l'actrice américaine Hayden Panettiere, star des séries Nashville et Heroes, est décédée à l'âge de 36 ans. Enfin, en sport, la consécration pour Félix Lebrun. La star du tennis de table devient le premier Français à remporter le Grand Smash d'Europe en Suède. Il a battu hier le numéro 5 mondial en 4-7. C'est d'autant plus dingue que la veille, il avait déjà été sacré en double avec son frère Alexis.
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2: Changement de temps pour ce début de semaine avec le retour d'un alizé humide apportant de bonnes pluies qui aborde les côtes est dès le début de matinée avant de rapidement s'étendre à une large partie du territoire. C'est l'ouest est plutôt épargné le matin avec de belles éclaircies. Le ciel se couvre l'après-midi et des averses éparses se produisent le long des pentes. Les précipitations ont tendance à s'espacer en seconde partie d'après-midi, mais le ciel demeure bien nuageux. Il faudra attendre la nuit pour que les conditions s'améliorent franchement. Chez vous, dans le nord et l'est, aujourd'hui on attend 25 degrés à Saint-Denis, 24 à Saint-André, 24 à Sainte-Rose. Dans les Hauts, il fera 19 degrés au Brûlé, 19 à Takamaka.
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2: Dans votre Sport News, aujourd'hui, on va d'abord parler de natation avec les championnats d'Europe de natation de Saint-Denis dans l'Hexagone qui ont pris fin ce dimanche. Déjà, sacré champion d'Europe du 200 mètres papillon samedi, Léon Marchand a récidivé pour sa première sur 400 mètres nage libre avant de participer à la médaille de bronze du relais 4x100 mètres 4 nage masculin. Avec 11 récompenses au total, dont 4 titres, la délégation tricolore boucle sa semaine au 4e rang général. Et enfin, un mot de foot, les Sang et Or s'offrent le trophée des champions face au PSG. Après son succès en Supercoupe d'Europe, le PSG a chuté face à Lens ce dimanche soir 1-0 grâce à un but de Thauvin servi par Udol. Lens a fait plier les Parisiens quadruple tenant du titre. Et moi je vous souhaite une très belle journée et restez à l'écoute de votre radio préférée.
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0: Allez, bon appétit pour ceux qui passent à table. Fourchette, couteau pour certains à la main. Pour d'autres, vous êtes avec la petite barquette, vous êtes avec le petit sandwich.
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0: Et nous, bah, on est avec vos cadeaux hein, qui sont à gagner sur Énergie Réunion comme tous les matins dans le MyTicket. Et on va partir directement avec Dylan de Saint-André. Comment il est, Dylan?
2: Bonjour, ça va et toi?
0: Bah ça va, ça fait quoi de beau là? C'est en mode repas encore ou pas? Enfin, est-ce que t'es déjà en mode repas ou pas encore?
2: Non, pas encore.
0: Allez, encore suite feu alors.
2: Oui.
0: Bon, ça va manger quoi de bon alors?
2: Bah là, je vais manger des burritos.
0: Ah d'accord, ok, bah très bien. Bah écoute, bah Dylan, t'as été aussi le plus rapide à nous appeler tout à l'heure pour jouer avec le MyTicket et rafler tes cadeaux. Est-ce que t'es prêt à gratter?
2: Oui.
0: Allez,
2: oui.
0: C'est parti. Et bah bravo à toi Dylan, bah on reste dans la bouffe parce que tu vas pouvoir aller manger deux menus au choix chez Waffle Factory, donc bravo à toi Dylan.
2: Merci beaucoup.
0: Bah de rien, tu vas pouvoir aller te régaler. Et puis bien sûr Dylan, juste avant d'écouter le hit de Soprano dans un instant, est-ce que tu peux me crier la radio qui te fait plaisir ce midi?
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1: On va partir à la plage, on va partir pour ce lundi, donc avec un soleil qui reste assez présent du côté des plages de l'Ouest, hein, comparé au nord et à l'est où c'est très gris, mais croyez-moi, dans l'Ouest, ça va un peu mieux quand même, avec quelques nuages, hein, mais le ciel reste bleu, avec un lagon calme, il y a une mer agitée hein, par endroits, comme du côté de Boucan-Canotte, ou même des Roches Noires. Vous allez avoir une brise assez variable hein, sur les plages de l'Ouest, et vous allez avoir un drapeau qui varie aussi beaucoup, avec une flamme verte pour les lagons, hein, que ce soit l'Ermitage ou même du côté de la Saline. Flamme rouge, par contre, du côté de Boucan-Canotte. Donc, baignade interdite en mer. Vous pourrez aller vous baigner dans la piscine naturelle de Boucan. Il y a une flamme baissée du côté des Roches Noires, vu que la plage est fermée temporairement. Donc, pour un recalibrage, vous allez avoir aussi drapeau vert du côté de la Saline. Pareil aussi du côté de Saint-Leu. Et enfin, au niveau des températures, ça va monter jusqu'à 26 degrés pour l'air, jusqu'à 25 degrés pour l'eau. Donc voilà ce qui vous attend pour ceux qui veulent partir à la plage, hein, pour cette journée de repos, pour peut-être pour ceux qui sont encore en mode vacances. Et puis on revient dans un instant avec Lucenzo Nerossi Tumper City.
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2: Cet après-midi, c'est la boîte à hits. C'est votre émission qui vous accompagne avec les meilleurs artistes. Des artistes pour vous faire danser, vous faire chanter, vous accompagner sur les routes, vous accompagner partout dans le 974. Merci d'être avec nous, connectés. Et puis bien sûr, le My Ticket qui reviendra demain, 9h-13h, avec toujours plein de cadeaux qui sont à gagner, avec toujours le plein de hits, le plein de bonne humeur. Donc à demain les amis, c'était Guillaume, bisous, bye bye, bon après-midi.
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0: ça va continuer hein, tout au long de cet après-midi, entre 15h et 19h, avec la boîte à hit, votre émission qui vous fait bien profiter avec vos infotrafics, notamment tout à l'heure. Vous allez aussi pouvoir retrouver toutes vos stars préférées. Donc, surtout, ne zappez surtout pas. Hein, vous restez bien à l'écoute avec nous, que ce soit en mode boulot, que ce soit sur les routes ou même tout simplement à la maison. Et dans un instant, vous allez pouvoir retrouver cette voix, celle de Slimane, qu'on écoute dans un instant sur Énergie Réunion.
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Faut que je vous raconte quelque chose sur mon couple, que moi-même j'ai mis beaucoup de temps à m'avouer. Mais je pense que ça pourrait être libérateur.

0: pas toi le boss.
1: Alors, est-ce que vous avez retrouvé votre boss là aujourd'hui pour cette journée de rentrée pour certains, et pour d'autres, c'est encore les vacances? C'est surtout demain, la rentrée scolaire, en ce mardi, et on sera là sur Énergie Réunion pour vous motiver, comme toujours, avec vos artistes, avec notamment des cadeaux à gagner. D'ailleurs, Chris, qui vous prépare que du lourd demain matin, de 5h jusqu'à 9h, bien entendu, encore des cadeaux aussi à gagner dans le My Ticket demain matin aussi. Donc surtout, ne loupez pas votre mardi avec votre radio, c'est Énergie. On revient dans un instant avec Mauvais Joe.
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1: Et puis pour tous ceux qui sont peut-être en ce moment sur les routes de Lille pour rentrer à la maison, pour rentrer à la case, et ben vous allez avoir quand même un petit peu de ralentissement là pour cet après-midi, avec toujours un petit peu de monde du côté du boulevard sud, au niveau de la Trinité, du monde aussi sur le Barachois où ça reste un petit peu ralenti. Pareil pour aller en direction de Sainte-Marie aussi sur le boulevard Lancastel. Dans l'Est, à Saint-Benoît, le secteur de Beaulieu comme toujours bien chargé pour aller jusqu'au rond-point des Plaines, même dans l'autre sens. Dans l'Ouest, des bouchons qui démarrent depuis l'échangeur de Cambé jusqu'à l'échangeur de Savannah à Saint-Paul, bien un petit peu avant même, pour aller en direction donc de Saint-Pierre. À Saint-Pierre, justement, pour terminer, si vous êtes dans le sud, du monde sur le boulevard Banque. Pareil aussi au niveau du centre-ville de Saint-Pierre et du Tampon. Vous allez avoir un peu de ralentissement aussi dans le centre-ville de Saint-Louis. Donc patience, prudence à tous. Et on revient comme promis avec Mauvais Joe juste après.
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0: que pour kiffer sur Énergie Réunion, surtout pour la fin de journée. Je vais vous dire comment gagner une voiture. Bah ouais, passez sur Énergie Réunion en ce moment pour y gagner une voiture. Pour cette rentrée, on fait pas les choses à moitié, hein, parce qu'on a décidé de bien vous gâter avec Citroën, avec une C3 qui sera à choper grâce à votre radio. Je vous en reparle tout à l'heure. Et puis en attendant, on est à Voït, hein, qui sont bien là avec Tovlo et Stromae.
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0: 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Et puis bien sûr, on continue dans un instant avec aussi vos artistes. On aura Théodora et puis on a tout de suite votre météo des routes.
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4: Bonjour à toutes, bonjour à tous. Le CRGT vous informe que sur la RN2 à Saint-Philippe, au niveau de la dernière coulée de lave entre les PR79 et PR81, les travaux de fouille de fibre optique reprendront demain. Un alternat par feu tricolore sera effectué de 7h30 à 15h. Et puis on termine sur la RN2002 à Saint-Benoît, lieu-dit la Cabane, pour permettre la suite des travaux de reconstruction de l'ouvrage de franchissement de la ravine Harmonie. La route est totalement fermée jusqu'au courant du mois d'octobre et une déviation est mise en place par les voiries communales et la RN2. Avec tout ça, patience, prudence et redoublez de vigilance au volant.
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0: Bah ouais, parce qu'on est un petit peu le DJ de vos fins de journée avec la meilleure des playlists et avec plein de cadeaux à gagner, avec surtout aussi vos infos, hein, les toutes dernières infos trafic pour ceux qui sont peut-être au volant.
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0: Et on va démarrer dans le nord à Saint-Denis avec toujours un petit peu de ralentissement que vous allez retrouver du côté du Barachois. Pareil aussi sur le boulevard Lancastel pour aller en direction de Sainte-Marie. On part maintenant sur le boulevard sud avec toujours aussi cette circulation bien dense hein, quand même pour ce lundi. Avec du monde sur la Trinité dans les deux sens de circulation. Du monde aussi au niveau de la tranchée couverte Mazagran-Doré. Dans l'Est à Saint-Benoît, le secteur de Beaulieu, comme d'habitude, comme chaque fin de journée, vous allez avoir du monde. Hein, que ce soit pour aller vers le rond-point des Plaines ou pour aller en direction de Saint-Denis. Dans l'Ouest, des bouchons qui vont démarrer depuis l'échangeur de Cambé un petit peu avant même hein, pour aller jusqu'à l'échangeur de Savannah à Saint-Paul, donc en direction de Saint-Pierre. Et puis enfin on termine dans le sud à Saint-Pierre justement hein, avec un petit peu de monde du côté du Boulevard Banque. Pareil aussi sur le centre-ville de Saint-Pierre, sur le front de mer, il y aura du monde sur la 4 voies de Pierrefonds pour aller jusqu'au rond-point des Azalées. Pareil aussi au niveau de la 4 voies de Pierrefonds, ça reste un petit peu ralenti, rien de bien méchant. Et puis enfin le centre-ville de Saint-Louis aussi quand même pas mal de monde, donc patience hein, pour ceux qui sont dans les petits ralentissements de cette fin de journée. Et puis on revient avec vous Eid, dans un instant.
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0: Je vais vous rappeler quand même cette nouvelle. C'est pas forcément la plus bonne que je vais vous donner, hein, pour tous les marmailles qui nous écoutent. Mais demain, c'est la rentrée. La rentrée scolaire, bien sûr, bon courage hein, pour tous les marmailles qui vont reprendre le chemin de l'école. Bon courage aussi à tous les parents hein, qui vont devoir s'organiser. Hein, et puis pour tous ceux qui rentrent donc congé aussi, bon, gros big up à vous. Bon courage pour cette journée demain. On sera aussi avec vous hein, sur les routes. On sera avec vous pour démarrer vos journées avec Chris dans le 5-9, avec le My Ticket de 9h jusqu'à 13h. Et puis comme chaque après-midi aussi, avec donc pas mal de surprises, de cadeaux. Je vous rappelle qu'il y a une voiture à gagner en ce moment avec Citroën et Énergie, sans oublier aussi qu'il y a Voït hein, avec notamment Samouraï qui vous ramène du sourire et de la bonne humeur dans un instant.
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0: Bienvenue sur Énergie, c'est la radio de vos hits, la radio de vos cadeaux. Et d'ailleurs, c'est la radio des plus beaux souvenirs. Hein. Vous pouvez retrouver les meilleurs hits hein, d'aujourd'hui, d'hier, de demain, ici, sur votre radio. D'ailleurs, vous êtes dans la boîte à hits jusqu'à 19h pour terminer cette journée hein, ce lundi. J'espère que c'était pas trop la galère hein, pour ceux qui ont repris le taf. J'espère que tout se passe très bien aussi pour vous si vous êtes sur les routes. Hein, pas trop de galères sur les bouchons, pas trop de ralentissements. En tout cas, on reste avec vous dans un instant. On aura Djengeli, Emma. Et puis, pour tous ceux qui sont peut-être déjà à la maison, ben, n'hésitez pas à bien vous poser. On a la meilleure playlist pour vous.
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0: Peut-être en ce moment, vous êtes sur les routes de Lille. Et bah, vous allez retrouver quand même pas mal de circulation, hein, forcément, c'est lundi. Une circulation bien chargée d'ailleurs, on fera le point sur votre infotrafic, c'est dans une petite dizaine de minutes avec Énergie Réunion. Et puis aussi on a Voït hein, qui continue avec Tumper City dans quelques minutes. Mais avant ça, on va partir avec vos actualités, les 17h30.
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2: À la une, dernière soirée avant la rentrée, 17 658 enseignants ont déjà repris le chemin de l'école. À La Réunion, à retenir aussi les 700 000 personnes concernées par le piratage du fisc seront contactées dès aujourd'hui. Et puis la météo, une soirée calme avant le retour de la pluie demain. Bonsoir à toutes, bonsoir à tous. C'est donc la rentrée ce mardi. 17 658 enseignants ont repris aujourd'hui le chemin des établissements pour préparer le retour en classe des élèves qui seront 214 000 cette année. Une rentrée sous tension entre mutation des professeurs, violences scolaires et baisse des contrats aidés. D'ailleurs, à titre d'illustration, au port, la ville a débloqué 660 000 euros et recruté 65 agents pour assurer la rentrée au détriment d'autres services dont les effectifs ont baissé de 30 à 40%. Et dans ce contexte de rentrée, l'UNEF, l'un des principaux syndicats étudiants, alerte aussi sur le coût de la vie étudiante en hausse de 2% en un an. Le reste à charge atteint en moyenne 1300 euros par mois, notamment à cause des loyers, des transports et des courses. À retenir également, les 700 000 personnes touchées par le piratage de l'administration fiscale fin juin seront contactées dès aujourd'hui. Elles recevront des consignes, tandis que le Premier ministre préside une cellule de crise. Dans l'actualité nationale en Gironde, Sébastien Lecornu veut accélérer la reconstruction après les incendies. Hué au Porge, l'une des régions les plus touchées par les incendies du mois de juillet, il affirme n'avoir rien à cacher sur la gestion des feux et veut éviter que la bureaucratie ralentisse les travaux. Tandis que dans les Landes, le feu qui a parcouru 1700 hectares est fixé mais pas éteint. En Belgique, ce sont près de 3000 hectares qui ont brûlé et des habitants ont été évacués en Allemagne. Et puis en Grèce, deux personnes sont mortes dans les incendies à Salamine. En bref, l'actrice Hayden Panettiere, vue dans Heroes et Nashville notamment, est décédée à l'âge de 36 ans. C'est son père qui l'a annoncé sans dévoiler les raisons de son décès. En sport, les résultats de la 16e journée de Régional 1 chez nous. L'Excelsior reste leader de la compétition après sa victoire 2-0 contre la Saint-Pauloise. La Tamponnaise est deuxième et la Saint-Pierroise troisième. Cette question aussi dans l'actu sportive. Quel avenir pour les Girondins de Bordeaux? Le club doit saisir aujourd'hui le tribunal administratif pour contester son exclusion des championnats nationaux malgré les garanties financières de ses nouveaux propriétaires. Et puis en tennis de table, Félix Lebrun devient le premier français à remporter le Grand Smash d'Europe. Il s'est imposé en 4-7 face au japonais numéro 5 mondial après son titre en double avec son frère Alexis. Allez tout de suite la météo et juste après ça on développe l'actualité sportive dans le Sport News de Julie Lerman.
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2: Ce soir, retour au calme avec une nuit plutôt claire mais fraîche dans les Hauts. Côté température ce soir chez vous dans le Nord-Est, on attend 21 degrés à Saint-Denis, 20 à Saint-André et 20 à Sainte-Rose. Dans les Hauts, il fera 13 degrés au Brûlé et 11 à Takamaka. Demain, les nuages et les averses reviennent dès le matin sur l'Est et puis la pluie gagne les Hauts et l'Ouest. Alors sortez les parapluies.
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4: Dans votre Sport News aujourd'hui, on va d'abord parler de natation avec les championnats d'Europe de natation de Saint-Denis dans l'Hexagone qui ont pris fin ce dimanche. Déjà, sacré champion d'Europe du 200 mètres papillon samedi, Léon Marchand a récidivé pour sa première sur 400 mètres nage libre avant de participer à la médaille de bronze du relais 4x100 mètres 4 nage masculin. Avec 11 récompenses au total, dont 4 titres, la délégation tricolore boucle sa semaine au 4e rang général. Et enfin, un mot de foot, les Sang et Or s'offrent le trophée des champions face au PSG. Après son succès en Supercoupe d'Europe, le PSG a chuté face à Lens ce dimanche soir 1-0 grâce à un but de Thauvin servi par Udol. Lens a fait plier les Parisiens quadruple tenant du titre. Et moi je vous souhaite une très belle journée et restez à l'écoute de votre radio préférée.
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0: Énergie Réunion, donc de Médusa avec Khalid, franchement, qui fait bien plaisir, surtout pour terminer la journée avec le petit coucher de soleil là. Et puis on a aussi vos dernières infos hein, pour ceux qui sont sur les routes.
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0: Et sur les routes de Lille, forcément, vous allez avoir une circulation assez chargée, hein, notamment à Saint-Pierre, si vous êtes sur le boulevard Banque, notamment aussi du côté de Saint-Louis, dans le centre-ville, pareil aussi au tampon, donc patience hein, pour ceux qui sont au volant. On passe dans l'Est, à Saint-Benoît, le secteur de Beaulieu, comme toujours, vous allez avoir cette circulation assez chargée dans les deux sens. À Saint-Denis, même constat au niveau du boulevard Lancastel, hein, pour aller en direction de Sainte-Marie, surtout, vous allez avoir des gros freinages, pareil sur le boulevard Sud, au niveau de la tranchée couverte Mazagrand-Doré et au niveau de la Trinité. Puis enfin pour l'ouest, des bouchons qui démarrent depuis le pont de la rivière des Galets jusqu'à l'échangeur de Savannah à Saint-Paul. Hein. C'est quelques ralentissements pour aller vers le sud. Donc patience pour ceux qui sont au volant. Et puis comme promis, vos hits préférés avec cette nouveauté de Médusa et de Khalid tout de suite.
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0: 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Et puis on revient juste après avec Sound of Legend.
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Un lundi sur les routes, un lundi avec le sunset, un lundi peut-être avec les amis ou la famille, puis un lundi avec vous, c'est Sound of Legend, bienvenue les 18h. 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

0: De quoi vous donner la motivation pour cette fin de journée, de continuer peut-être votre journée avec peut-être le petit repas de ce soir, peut-être avec la séance de sport.
1: Je suis du genre,
0: il y en a pas mal là qui sont en direction donc de la salle, qui sont en direction des fronts de mer pour aller faire le petit footing, pour aller faire le sport. Peut-être que d'autres sont en train de penser au repas de ce soir, de mettre la marmite au feu. Mais en tout cas, dans toutes les situations, bah, vous êtes avec les meilleurs hits et avec notamment Théodora qu'on écoute dans un instant sur Énergie.
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0: Demain, de 9h jusqu'à 13h, c'est le My Ticket. Vous retrouvez l'émission qui vous fait gratter vos cadeaux.
1: Je sais qu'il me ment, mais je suis sous son emprise.
0: Et même des très bons cadeaux à vous offrir tous les matins, 9h-13h les amis, donc avec moi-même Guillaume. Donc on vous attend pour venir gratter, venir peut-être choper vos places de cinéma avec peut-être pour aller voir le film Tombé du ciel, une comédie française super kiffante. Peut-être aussi pour avoir vos menus pour aller manger chez Waffle Factory. Rendez-vous demain matin, 9h-13h, c'est votre émission qui vous gâte chaque matin. Donc pour bien kiffer tout simplement, avec en plus des très bons hits, avec votre météo des plages, vos infos trafic, tout ce qu'il faut hein, pour vous faire profiter. Profitez de la journée, hein, même que ce soit en mode boulot, que ce soit peut-être en mode repos. Et puis on revient dans un instant avec encore des très bons hits hein, pour terminer la journée avec Gims. Et puis aussi avec le hit de Séraphine qu'on écoute dès maintenant.
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Quand on dit toute la journée, c'est de minuit jusqu'à minuit. Bah ouais, 24h sur 24, 7 jours sur 7, toute l'année, on vous balance les meilleurs hits du moment, avec notamment ce hit de Riviera, une belle reprise d'une chanson.

0: Paul que vous allez pouvoir retrouver dans quelques minutes. Et puis bien entendu, vous pourrez retrouver dès demain matin de 5h jusqu'à 9h votre réveil pour la rentrée scolaire, votre réveil pour gagner encore plein de cadeaux, votre réveil pour vous faire plaisir avec de la bonne humeur et du sourire. Donc rendez-vous demain dès 5h avec Chris qui sera là pour vous réveiller sur Énergie. Et puis je vous souhaite de passer une belle soirée. On se dit à demain, c'était Guillaume. Bisous, bye bye.
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